0: L'Europe est l'une des régions les plus urbanisées au monde. Ces villes sont des centres majeurs d'activités économiques et sociales. Mais les villes sont souvent synonymes d'embouteillage, ce qui nuit considérablement à la qualité de vie. Pour l'Union européenne, revoir la mobilité urbaine est un facteur de bien-être, mais aussi d'inclusion sociale. Elle souhaite créer des systèmes de mobilité plus intelligents et plus durables pour ces villes. 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Dans cet épisode, découvrons comment l'Union européenne entend rendre la mobilité urbaine plus verte, plus saine et plus durable.
1: Adopter une approche plus durable de la mobilité urbaine est essentiel pour réduire les émissions du secteur des transports et atteindre les objectifs de développement durable des Nations Unies. Une telle approche contribue aussi à la création de systèmes de transport urbain qui sont viables économiquement, respectueux de l'environnement et socialement inclusifs. En 2021, la Commission européenne a approuvé le nouveau cadre de l'Union européenne pour la mobilité urbaine, une initiative majeure qui façonnera l'avenir des transports dans les villes européennes. C'est un plan global dont le but est de transformer la manière dont nous nous déplaçons en ville et de rendre les systèmes de mobilité plus verts, plus numériques et plus résilients. Il contribuera à atteindre l'objectif du Pacte vert pour l'Europe consistant à réduire de 90% les émissions de gaz à effet de serre d'ici 2040.
0: Encourager les modes de transport durables, comme la marche, le vélo et les transports en commun plutôt que la voiture, est au cœur de ce nouveau cadre pour la mobilité urbaine. L'Union européenne prévoit donc de rendre ces modes de transport plus accessibles, plus fiables et plus efficaces pour encourager les citoyens à les utiliser plus régulièrement. Le nouveau plan met aussi l'accent sur l'importance de la numérisation pour la mobilité urbaine. Les technologies numériques peuvent être utilisées pour gérer le trafic, réduire les embouteillages et rendre les transports en commun plus efficaces. Le plan prévoit aussi de faciliter l'utilisation de services partagés comme le partage de vélos ou encore le covoiturage pour réduire le nombre de véhicules sur la route.
1: Dans son plan, l'Union européenne accorde également de l'importance à la résilience des systèmes de mobilité. Elle veut s'assurer que les villes sont prêtes à faire face à tout type de perturbations. Qu'il s'agisse de phénomènes météorologiques extrêmes liés au changement climatique ou de crises comme la pandémie de Covid-19. Pour y parvenir, les villes doivent concevoir des plans d'urgence et investir dans des infrastructures capables de faire face à ces crises. Enfin, l'inclusion occupe aussi une place centrale dans le cadre pour la mobilité urbaine. Les transports urbains doivent être accessibles à tous les citoyens, indépendamment de leur âge, de leur éventuel handicap ou de leur situation financière.
0: Mais comment sera financée la mise en œuvre de ce cadre? L'Union européenne offre plusieurs possibilités de financement pour les projets de développement de la mobilité. Les fonds octroyés aident les villes à mettre en place des solutions innovantes, comme des bus électriques ou des systèmes intelligents de gestion du trafic. Prenons l'exemple de la ville de Gand, en Belgique. Grâce aux fonds de l'Union européenne, la ville a mis en place une série de mesures pour promouvoir la mobilité durable. Elle a par exemple créé des zones à basse émission et a développé ses infrastructures cyclables. Ces initiatives ont permis de réduire considérablement le trafic automobile et d'améliorer la qualité de l'air de la ville.
1: Chaque année depuis 2002, la Commission européenne organise la Semaine de la mobilité européenne à la mi-septembre. L'événement a pour but de promouvoir la mobilité propre et les transports urbains durables, pour améliorer la qualité de l'air et la santé publique. Il incite les villes européennes à mettre en place de nouvelles politiques de transport durable et encourage la population à essayer d'autres solutions que la voiture. La Semaine de la mobilité montre les bénéfices d'une mobilité plus durable, mais encourage également les citoyens à s'engager davantage au niveau local. Pendant 7 jours, les villes participantes organisent un éventail d'activités, comme des randonnées à vélo, des journées sans voiture et des ateliers sur la planification urbaine et les avantages des transports en commun. C'est une semaine d'innovation et d'efforts communs pour rendre l'espace urbain plus agréable à vivre. Ces 20 dernières années, la Semaine européenne de la mobilité n'a cessé de prendre de l'ampleur. Elle se déroule désormais chaque automne dans plus de 3000 villes européennes de toutes tailles.
0: Le plus grand aboutissement de la Semaine européenne de la mobilité, c'est la mise en place de mesures permanentes pour une meilleure mobilité urbaine. En 2023, par exemple, de nombreuses villes ont définitivement adopté des solutions de mobilité électrique et des technologies de transport intelligentes. Prenons l'exemple de Ljubljana. La capitale de la Slovénie est une pionnière en matière de mobilité urbaine durable. La ville participe depuis des années à la Semaine européenne de la mobilité, ce qui a entraîné d'importants changements dans ses espaces urbains. Elle a étendu ses zones piétonnes, amélioré son réseau de transport en commun et encouragé la population à se déplacer plus souvent à vélo. Ces efforts ont été récompensés puisque la ville a remporté le prix de la capitale verte de l'Europe en 2016. Les changements mis en place ont eu des effets bénéfiques sur la qualité de l'air et sur la qualité de vie des habitants.
1: En mai 2023, le Parlement européen a adopté une résolution sur le nouveau cadre de l'Union pour la mobilité urbaine. Dans le texte, il souligne que des réseaux de transport urbain durables, efficaces et accessibles permettraient d'améliorer le bien-être général des citoyens européens. Les députés ont aussi insisté sur le fait que la mobilité urbaine doit être intelligente, accessible, abordable, compétitive, durable et diversifiée, pour répondre aux objectifs de l'Union européenne sur le plan économique, environnemental, numérique et sanitaire. Pour y parvenir, il faut développer les transports en commun, la mobilité active comme la marche et le vélo, et les solutions de micro-mobilité comme les trottinettes électriques.
0: Malgré les nombreuses avancées en matière de mobilité urbaine, il reste encore beaucoup à faire. Les embouteillages, la pollution de l'air et le manque d'investissement dans les infrastructures restent d'importants problèmes à résoudre. Il est nécessaire que les responsables politiques collaborent de manière permanente avec les villes et leurs habitants pour apporter les changements nécessaires et répondre aux besoins urgents d'assainissement de l'environnement urbain.
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8: Какво знаете за председателя на Европейския парламент? Вероятно ви е известно името на Роберта Мецола, която понастоящем заема поста. А също така предполагате, че тя изпълнява важна роля в Европейския съюз. В този подкаст ще ви разкажем повече. Избирането на председател на Европейския парламент следва европейските избори и встъпването в длъжност на новите членове на парламента. Важно е да се отбележи, че европейските избори се провеждат на всеки 5 години, докато Европейският парламент избира своя председател на всеки 2 години и половина. Тази система съществува от 1979 година насам. До тогава председатели на парламента са се избирали ежегодно или 2 пъти годишно. При всеки нов парламентарен мандат от 1979 година насам, обикновено гласуването за нов председател се провежда през юли. Това става по време на първото пленарно заседание на новоизбраните депутати. Председателят на Европейския парламент заема длъжността в продължение на 2 години и половина. След това, по средата на парламентарния мандат, се провеждат нови избори за председател на институцията за втората половина на мандата. На учредителната си сесия на 16 юли 2024 година парламентът преизбра Роберта Мецола за свой председател, като нейният нов мандат се очаква да продължи до януари 2027 година.
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8: Този парламент ще продължи да бъде парламент на цяла Европа. Заедно трябва да се борим за политиката на надежда, за мечтаната Европа, за обещанието към нашите майки и бащи, което още не е изпълнено. 2 години и половина по-късно все още искам хората да възвърнат вярата и ентусиазма си за нашия проект. Вяра, че ще направим нашето общо пространство по-безопасно, по-справедливо и по-равноправно. Вяра, че заедно сме по-силни и по-добри. Вяра, че нашата Европа е Европа за всички. А как се става председател на Европейския парламент? Номинациите се излъчват от една от 8-те политически групи на парламента или от група от най-малко 36 евродепутати. Кандидатът, който получи абсолютно мнозинство от гласовете в тайно гласуване, се избира за председател. Понякога може да са необходими няколко тура. Ако след три гласувания все още няма победител с абсолютно мнозинство, се провежда окончателно гласуване, в което се състезават само двамата членове, получили най-много гласове в третия тур. Председателят се избира с абсолютно мнозинство от подадените гласове, а не с абсолютно мнозинство на евродепутатите. Това означава, че гласовете въздържал се и празните или недействителните гласове не се вземат предвид в общия брой гласове. В случая с Роберта Мецола тя бе преизбрана на първия тур с 562 гласа от общо 699 подадени за 720 депутати. Една от важните роли на новоизбрания председател е да оглавява пленарните сесии. Това означава, че тя или той открива, прекратява и закрива заседанията. Председателят също така решава относно допустимостта на внесените изменения, относно въпросите към съвета и Европейската комисия и относно съответствието на парламентарните доклади с правилника за дейността на Европейския парламент. Председателят поддържа реда, дава думата, обявява разискванията за приключени, поставя въпроси на гласуване и обявява резултатите от гласуването. Заемащият тази длъжност отговаря и за прилагането на правилника за дейността на институцията, ръководи всички нейни дейности и я представлява по правни въпроси. Председателят, в случая Роберта Мецола, оглавява също Председателския съвет на политическите групи и Бюрото на Европейския парламент, което включва 14-те заместник-председатели. Ако не сте запознати с функциите на тези органи, можете да чуете другите подкастове в нашата поредица, посветени на изясняването на европейския жаргон. Много важна част от работата на председателя се отнася до нейната или неговата роля като представител на Европейския парламент в международните отношения, както и с другите европейски институции. Това включва и редица официални пътувания по света. Освен това, председателят на парламента се обръща към Европейския съвет преди всяко негово заседание, изразява мнението на парламента по темите от дневния ред и ги разисква с държавните и правителствените ръководители. Председателят също подписва бюджета на Европейския съюз след гласуване в Европейския парламент. Съгласно процедурата за съвместно вземане на решение със съвета на министрите, председателят може да оглавява помирителния комитет на парламента и на съвета. Тя или той също подписва заедно с председателя на съвета всички законодателни актове, приети съгласно процедурата на съвместно вземане на решение. И накрая, председателят също получава и разглежда заявленията за патронаж. Предоставянето на патронаж е начин парламентът да подкрепи морално дадена кауза. Той се одобрява за ограничен брой събития всяка година и при определени условия. От всичко казано до тук вече е ясно, че председателството на Европейския парламент е ключова позиция в Европейския съюз с много отговорности. Чухте програма, изготвена от Европейския парламент. 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

0: le secteur du sucre pèse très lourd en Europe. Il rassemble les producteurs de betteraves et de canne à sucre, mais aussi les raffineurs. L'Union européenne est le premier producteur mondial de betteraves sucrières et l'un des plus grands marchés de consommation au monde pour les fabricants de sucre. Le marché du sucre européen était l'un des marchés agroalimentaires les plus réglementés depuis près de 50 ans. Depuis la fin du régime des quotas en septembre 2017, il est confronté à de nombreux défis. Vous écoutez le programme « Mettre la barre plus haut, mieux légiférer » et cet épisode porte sur le secteur du sucre dans l'Union européenne. Près de 80% du sucre mondial provient de la canne à sucre. Et si l'on ne cultive pas beaucoup de canne à sucre dans l'Union européenne, l'Europe joue toutefois un rôle important sur le marché mondial du sucre. En effet, l'Union est le plus grand producteur mondial de betteraves sucrières. Or, la betterave sucrière constitue la deuxième source de sucre la plus importante au monde, elle représente près de la moitié de l'approvisionnement mondial. Après le Brésil et l'Inde, l'Union est ainsi le troisième plus grand producteur de sucre au monde. La majorité de la betterave sucrière de l'Union est cultivée dans le nord de l'Europe où le climat est plus adapté. Cependant, seule une petite partie de cette récolte deviendra du sucre transformé qui finira bien rangé dans nos placards. La plus grande partie sera destinée à d'autres secteurs comme celui des boissons ou des aliments, de l'alimentation du bétail et même des biocarburants. Les tendances de production dans le secteur du sucre en Europe ont évolué au fil du temps, conformément à la politique de l'Union en matière de sucre. Avant l'abolition du régime des quotas en septembre 2017, le sucre était l'un des marchés les plus réglementés du secteur agroalimentaire dans l'Union européenne. Le système des quotas de sucre a été introduit à l'origine dans le but d'accroître l'autosuffisance du secteur du sucre. Il est resté en place pendant près de 50 ans. Avec ce système, toute production au-delà du quota était soumise à un prélèvement pour excédent. Une production hors quota était permise dans certaines circonstances, par exemple pour l'exportation ou pour la transformation en biocarburant. Des indicateurs récents montrent que la production de sucre continuera d'augmenter dans l'Union en raison de la libéralisation du marché du sucre. En fait, la production mondiale devrait augmenter dans les années à venir, à mesure que la consommation augmentera dans les pays en développement. Les conditions météorologiques et les prix de culture ou de produits concurrents pourraient toutefois avoir une incidence sur cette augmentation. En 2018, l'Union européenne a consommé près de 19 millions de tonnes de sucre. Ce chiffre devrait cependant diminuer au cours des prochaines années. En revanche, la production de sucre dans l'Union, qui s'élevait à 17 millions de tonnes par an entre 2011 et 2016, est passée à environ 21 millions de tonnes. Et cette industrie ne produit pas que du sucre. En plus de l'isoglucose, qui est le principal substitut de sucre, elle fabrique également de la mélasse et de la pulpe de betterave et fournit même de l'énergie sous forme d'électricité et de biogaz. La production et la transformation des betteraves sucrières créent des emplois et jouent un rôle important dans le développement régional. Mais il est encore trop tôt pour évaluer les conséquences à long terme de la libéralisation du marché. D'une part, la fin du système de quotas a permis de lever les restrictions quant à la quantité de sucre que les producteurs de l'Union peuvent mettre sur le marché. D'autre part, elle les expose également aux fluctuations des forces du marché. La politique agricole de l'Union prend cela en compte et continue de soutenir ce secteur en mettant l'accent sur le revenu des agriculteurs et l'évolution du marché. Ainsi, par exemple, les producteurs de betteraves peuvent bénéficier d'une aide aux revenus sous la forme de paiements directs, qui sont en grande partie dissociés de la production. Les pays de l'Union ont également la possibilité de fournir un soutien couplé facultatif à certains secteurs en difficulté, tels que les industries de la betterave et de la canne à sucre. L'Union européenne est habilitée à soutenir le secteur du sucre par des interventions spécifiques sur le marché, notamment en cas de défaillance ou de crise du marché. Ainsi, par exemple, en cas de volatilité des prix ou d'autres perturbations graves du marché, l'Union européenne peut intervenir au moyen d'une aide au stockage privé ou de mesures de soutien supplémentaires. Le Parlement européen a participé aux réformes de la politique de l'Union en matière de sucre. À la suite d'une audition au Parlement sur l'avenir du marché du sucre en 2016, les députés ont adressé un certain nombre de questions parlementaires à d'autres institutions de l'Union. Ils ont soulevé plusieurs préoccupations concernant les conséquences de la réforme de la politique de l'Union dans le secteur du sucre, notamment ses implications pour la santé, les changements de prix, les relations commerciales et la production agricole durable. Un secteur sucrier viable peut stimuler le développement de l'agriculture et de zones rurales. La culture de la betterave sucrière contribue également à une agriculture durable. En effet, elle joue un rôle important dans la rotation des cultures, ce qui accroît la diversité de la production agricole et maintient la qualité des terres agricoles. Cependant, les progrès technologiques, l'utilisation accrue de produits chimiques et les conditions du marché ont exercé une pression sur la rotation durable des cultures en faveur des monocultures. Les préoccupations environnementales doivent donc être en première ligne de la future politique agricole de l'Union. La transition vers un marché du sucre post-quota est toujours en cours. Pour faire de cette transition un succès, le Parlement doit poursuivre ses travaux sur les objectifs de politique économique, sanitaire, sociale et environnementale relatifs au secteur du sucre de l'Union. 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
1: Ihr seid junge Kunst- und Kulturschaffende und fragt euch, wie die Europäische Union euch helfen kann, eure kreativen Ideen erfolgreich umzusetzen? Dann ist das Programm Kreatives Europa genau das Richtige. Mit einem Budget von knapp 2,5 Milliarden Euro setzt sich die EU dafür ein, die kulturelle und sprachliche Vielfalt und das Kulturerbe Europas zu wahren und zu bereichern. Es soll der Kultur- und Kreativbranche, besonders dem audiovisuellen Bereich, auch dabei helfen, sich von der Corona-Pandemie zu erholen. Außerdem liegt es der EU am Herzen, diese Branchen inklusiver, digitaler und ökologisch nachhaltiger zu gestalten. Egal, ob eure Leidenschaft Filme, Literatur oder Videospiele sind, ihr Kunstschaffende in Paris seid, Komponisten in Kaunas oder Choreografen in Kopenhagen, Kreatives Europa wurde eingerichtet, um euch zu unterstützen. Doch welche Bereiche deckt das Förderprogramm konkret ab und wie funktioniert es? Kreatives Europa ist in drei große Aktionsbereiche eingeteilt: Media, Kultur und den branchenübergreifenden Aktionsbereich. Sehen wir uns jeden davon etwas genauer an. Fangen wir mit dem Aktionsbereich Media an. Der Schwerpunkt liegt hier auf audiovisuellen Medien wie Filmen, Serien und Videospielen. So hat die EU in den letzten Jahren die Branche dabei unterstützt, Produktionsmöglichkeiten zu erweitern. Außerdem finanzierte sie Ausbildungsangebote im audiovisuellen Bereich, etwa für das Bildungsprogramm Film Spring Open Workshop in Krakau. Aber auch Filmfestivals haben schon davon profitiert, wie das internationale Filmfestival Indie Lisboa und das internationale Dokumentarfilmfestival CineDoc Tbilisi. Mit dem Aktionsbereich Media setzt sich die EU dafür ein, dass europäische Produktionen länderübergreifend vertrieben werden und dass sie neue Märkte im Ausland erschließen. So sollen internationale Zusammenarbeit, Austausch und Mobilität gefördert werden. Im Mittelpunkt stehen auch neue Technologien und Initiativen, mit denen man die audiovisuelle Branche in Europa ökologisch nachhaltiger gestalten will. Wenn ihr also zum Beispiel Filmwissenschaften studiert, Videospiele entwickelt oder Drehbücher schreibt, dann kann euch der Förderbereich Media dabei helfen, eure Geschichten in die Welt zu tragen